Il commence à pleuvoir. Et les parents apprennent aux petits de faire des cris d'alarme. Il y a des moustiques aussi.

bateau. Ça n'est pas qu'une revanche, ce serait stupide, ce serait la chose la plus énorme qu'on puisse dire. Mais c'est amusant de savoir que mes ancêtres sont allés dans le nouveau monde dans de terribles conditions qui n'étaient pas celles-ci.

la diaspora, il y a des millions d'années, qui a donné naissance aux humains.

toute diaspora, par exemple, la diaspora forcée à faire l'esclavage. Et aujourd'hui, il y a des diasporas aussi forcées. À cause de la pauvreté, de la misère, des émigrés et des émigrants.

conséquent, il y a dans la condition de l'Afrique, on dirait, une sorte de vocation à l'ailleurs.